Réveil sur la côte ouest, on part du bon pied avec le saxophone alto de Paul Desmond, d'où sort ce son unique au monde qui nous coupe le souffle. Mais c'est pas grave, à 7h du matin, on a juste besoin de vous dire bonjour et bienvenue sur FIP.

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0: 7h24, il va nous parler du mois de juin. C'est François Morel, on l'écoute.
1: 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C'est une chanson qui fait pleurer, qui fait chialer, s'envoler et qui console et régénère. 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C'est une chanson rien que pour moi, même si les autres la connaissent pas. J'en veux être le dépositaire. Pour moi, une chanson populaire, ce que c'est dans le fond, j'en sais rien. Elle me parle, elle me fait du bien, elle hurle moins qu'elle ne suggère. Pour moi, une chanson populaire, c'est une chanson qui a été faite pour m'accompagner dans ma tête, dont je suis le seul destinataire. Cette chanson, faite pour moi, elle est signée par Pierre Lapointe. Tiens, je te la transmets si jointe, si ça se trouve, elle est pour toi.
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3: Merci François Morel.

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0: Plus de 190 enfants des quartiers prioritaires sont attendus. L'entrée est gratuite avec des navettes assurées depuis Théavaro. Voilà donc pour ce grand moment consacré à l'environnement à l'occasion de la journée mondiale donc des océans. Et puis la 59e édition du Salon des Marquises ouvre ses portes, notez-le, le 11 juin, ce sera au Parc Expo de Mamao, jusqu'au 21 juin, 81 artisans traditionnels de la Terre des Hommes présenteront leurs créations, leurs sculptures, tapas, bijoux en os et autres monoi. De journées culturelles avec dégustation de plats marquisiens sont prévues les samedis 13 et 20 juin et un concours avec une nouvelle catégorie de création libre sera organisé. Voilà, il est 7 heures passées de 9 minutes. Tout de suite, place à notre invité café.
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0: Notre invité ce matin est une personnalité qui travaille dans un secteur qui ne s'est jamais aussi bien porté au Fénois. Je veux parler du tourisme. L'an dernier, en 2025, le territoire a attiré exactement 281 227 touristes en progression de 6,6% par rapport à 2024. Il s'agit de la troisième année record consécutive. Bonjour, Vahir Elissan.
2: Yorana Ibrahim.
0: Vous êtes la directrice générale de Tahiti Tourisme depuis l'année dernière. Vous prenez la direction d'un navire, j'allais dire, qui navigue dans des eaux plus calme que jamais, où la plupart des voyants sont au vert. C'est une mission colossale qui vous attend, faire mieux qu'un record. Vous avez une stratégie?
2: Alors effectivement, pour le bilan 2025, il est positif, hein, comme ce que tu viens d'annoncer. Donc c'était une troisième année record de fréquentation. On a atteint les 200, un peu plus de 281 000 touristes, qui est, en fait, on a atteint la barre symbolique aussi de un touriste par habitant. Donc ces trois années positives, c'est 100 milliards de recettes touristiques par an aussi, ça c'est important de le rappeler, le tourisme c'est vraiment un secteur qui compte et qui pèse dans l'économie polynésienne. Et 100 milliards de recettes touristiques, en fait, ça équivaut au double sur les 10 dernières années. Donc, on a doublé l'impact économique. Pour 2026, il y a du challenge, hein, parce qu'on n'est pas, en tout cas, sur le début de l'année, on est plutôt au ralenti. Donc, les voyants, on reste extrêmement vigilants. Donc, on a un début d'année au ralenti. Plusieurs points, je pense, à noter pour ce début d'année. Et d'ailleurs, on était toute la semaine en séminaire avec l'ensemble de nos représentants internationaux. Donc, pour rappel, en fait, on a 12 équipes, en tout cas 12 agences de représentation dans le monde. On est présent sur 14 marchés à l'international, en Asie-Pacifique, en Europe et en Amérique du Nord, avec des actions tout le long de l'année. Et donc là, je disais début d'année au ralenti, plusieurs points à retenir, c'est que ce qui revient souvent, c'est qu'on observe depuis l'année dernière déjà un vrai retour de la saisonnalité. Donc cette saisonnalité, basse saison, moyenne saison, haute saison. Donc la première partie, c'est vraiment une basse saison, on sera bas. Ensuite, quand on analyse en fait des chiffres sur cette période, on va essayer de regarder qu'est-ce qui s'est passé sur les mois juste avant, c'est-à-dire la fenêtre de réservation. Donc les États-Unis en particulier sont au ralenti, et c'est vrai que je pense qu'il y a une combinaison de raisons qui explique ce ralentissement. Le premier, c'est qu'en octobre dernier, c'est vraiment la fenêtre de réservation, il y a eu le shutdown aux États-Unis. Donc ça a influé sur les réservations. Ensuite, il y a eu aussi, il faut le rappeler, sur le début d'année, l'année dernière, il y avait quand même Delta Airline qui était présent. Cette année, on n'a pas. Donc mécaniquement, forcément, il y a une baisse du nombre de l'offre de sièges, en fait. Et sans parler, en plus, il y a une partie de l'inventaire des chambres en hôtellerie qui sont en rénovation majeure pour l'année 2026, et en particulier sur ce premier trimestre.
0: Alors pour autant, le comité de direction de Tahiti Tourisme espère désormais 400 000 touristes par an à moyen terme, bien sûr. Mais ce sont des touristes donc qui dépensent davantage. C'est beaucoup, c'est raisonnable, c'est ambitieux.
2: Alors, l'indicateur que nous, auquel on attache beaucoup d'importance, c'est au-delà du nombre, c'est vraiment l'impact économique. L'impact économique, l'objectif, c'est de se donner à moyen terme, comme tu dis, de doubler les recettes touristiques. Donc, si on peut doubler les recettes touristiques avec moins de touristes, c'est très bien aussi. Et je rappelle souvent cet exemple, c'est qu'un touriste qui vient deux semaines chez toi à la maison, ça sera jamais pareil qu'un touriste qui vient peut-être moins longtemps, une semaine, mais qui va combiner trois îles, qui va consommer des pensions de famille, qui va aller en hôtellerie. Donc voilà un petit peu. Donc c'est vraiment important. L'indicateur, ça va être l'impact économique. Donc non, c'est un objectif ambitieux. Après, le tourisme dépend beaucoup de la conjoncture internationale aussi, des crises internationales, des guerres, des conflits internationaux. Donc voilà. Donc ça, c'est notre métier aussi de s'adapter, de rester agile par rapport à ce qui se passe ailleurs.
0: Oui, d'anticiper peut-être aussi. En ces périodes troublées, la Polynésie française fait plus que jamais figure d'îlot de tranquillité, comme on dit, et de destination refuge, loin des tourments donc du monde. C'est cette carte qu'il faut jouer à l'échelle internationale aujourd'hui.
2: Oui, alors en fait, déjà, les piliers vraiment de la destination et qui résonnent beaucoup, c'est notre environnement exceptionnel. La beauté des paysages, ça c'est clairement ce qui revient. Et l'autre pilier, c'est vraiment notre population chaleureuse, notre culture vivante. Ça c'est deux choses qui sont revenues. D'ailleurs, on a fait une enquête de satisfaction auprès de plus de 6000 visiteurs l'année dernière, tout le long de l'année 2025, où ils ont noté la destination. Et clairement, ils sont sur ces deux piliers très très très satisfaits. Donc, par rapport à ça, en plus, effectivement, dans un contexte où il y a beaucoup d'incertitudes, il y a clairement une carte à jouer sur on est loin des zones de conflit. On est vraiment au milieu de l'océan. Donc oui, on a

0: qu'il faut aller chercher d'autres marchés. Donc il y a l'Asie, effectivement, on est présent au Japon, en Corée et en Chine, évidemment. Donc la Chine, il y a un vrai potentiel, hein. On voit les chiffres du marché chinois, on a accueilli d'ailleurs. Et c'est intéressant en plus avec ce marché, c'est qu'on travaille aussi sur comment remplir la basse saison ou la moyenne saison. Et le marché chinois, par exemple, c'est un marché basse saison, avec la semaine, ce qu'on appelle la Golden Week, tu sais, pour le jour de l'an chinois. Donc voilà, il y a des marchés, franchement, qu'on regarde avec un potentiel de, ok, c'est des marchés de basse saison, il faut aller investir, il faut être présent avec eux. Donc on parle de l'Asie, mais il y a aussi le Pacifique, l'Australie, la Nouvelle-Zélande. Donc en fin d'année, on va ouvrir, on aura la ligne directe Papeete et Sydney. Donc ça aussi également, ça nous ouvre des opportunités de et une marge de progression. Et ça répond aussi à notre stratégie de vouloir diversifier davantage les marchés sur lesquels on est présent.
1: Alors, l'ouverture donc à la fin de l'année, vous l'avez dit, d'un vol Sydney-Papeete par Air Tahiti Nui. Pour quel objectif? On parle de 7000 touristes par an à plus de 35000. Vous faites le même calcul?
0: Oui, en fait, on s'est donné un objectif de 30 000 d'ici moyen terme. Oui.
1: Un mot sur l'environnement en même temps, parce que c'est vrai que de plus en plus le touriste ne veut plus bronzer idiot, comme on dit. Alors, comment continuer à développer le tourisme sans saccager sa flore, ses fonds marins, avec des constructions d'hôtels? Un plan de tourisme durable a été mis en place avec 110 actions concrètes à conduire d'ici 2030. Cela va de la valorisation du patrimoine culturel à la gestion des déchets, par exemple. Alors, sur le papier, c'est très beau, mais dans la réalité, comment on s'y prend?
0: Alors, effectivement, on a une stratégie de développement touristique, hein, Farida Manini, hein, depuis 2020, fin 2022, qui établit vraiment cet objectif d'un tourisme plus inclusif, plus durable. Tu as mentionné le plan tourisme durable avec 110 actions d'ici 2030. En fait, il y a plusieurs chantiers. Le tourisme durable, déjà, c'est quoi? C'est un tourisme qui va prendre en compte le pilier environnement, effectivement. Donc, il va maximiser les effets positifs sur l'environnement. En plus, je disais auparavant que l'environnement, c'est vraiment un atout principal pour nous. Et puis, il y a l'autre pilier de la culture, préserver notre culture. Et ça, c'est l'autre atout aussi de la destination. En fait, c'est

0: naturel. Et puis notre rôle, c'est quand tout s'effondre, de rester debout et de continuer à pouvoir protéger la population et aider nos populations. Et donc c'est notre rôle d'être là quand il y a des crises, et quand il y a des crises naturelles en particulier.
1: Justement, en cas de catastrophe, le premier défi, c'est le renseignement, la distance, les pistes d'atterrissage, le carburant, la coordination. Quel est le premier défi ?
0: Je pense que le premier défi, c'est effectivement l'évaluation de la situation. Quand ça se passe à plusieurs centaines de kilomètres, c'est difficile de savoir ce qui se passe, surtout si les communications sont coupées, peuvent être coupées. Et donc l'enjeu, c'est d'envoyer des moyens de reconnaissance pour évaluer la situation et ensuite déployer un soutien qui soit adapté à la situation.
1: Alors, pour la population du Pacifique, de la Polynésie française, le premier défi, alors plus globalement, le premier défi, c'est le climat ou la menace militaire ?
0: Je pense que le premier, les risques, pour parler plutôt de risques, de menaces ici, dans le Pacifique Sud et en Polynésie. Les principaux risques, c'est le changement climatique ou les phénomènes climatiques extrêmes qui sont liés à ce changement climatique. Derrière, j'ajouterai les enjeux de sécurité maritime, les activités illicites, notamment en mer, narcotrafic, pêche illicite. Et puis derrière, on sent que les sujets informationnels et cybersécurité sont des préoccupations croissantes.
1: Et justement, en parlant de narcotrafic, la semaine dernière, des élus de l'Assemblée ont fait passer une résolution demandant à l'État de cesser le rejet de la cocaïne saisie dans l'océan. Ils ont demandé à réfléchir à des alternatives comme l'incinération, par exemple. Est-ce que c'est possible ?
0: Aujourd'hui, en l'état, les capacités d'incinération disponibles ne permettent pas de répondre à un volume ou quantité qui ont été saisies. Et les méthodes qui ont été utilisées pour se débarrasser de cette drogue, pour diluer cette drogue, c'est une dilution dans l'espace et dans le temps, à l'extérieur de la ZEE, à l'extérieur de toute zone maritime, de toute aire maritime protégée. Et donc, c'est la meilleure solution à ce stade.
1: Alors vous commandez les forces armées en Polynésie française, mais votre regard dépasse largement nos îles. Il s'étend à une zone Asie-Pacifique immense, entre climat, on vient de le dire, souveraineté maritime, rivalité entre puissances, sécurité des routes commerciales et coopération avec nos voisins. Depuis Tahiti, on peut avoir l'impression d'être loin des tensions mondiales. Pourtant, le Pacifique est devenu l'un des centres de gravité. On parle beaucoup d'Indo-Pacifique, d'Asie-Pacifique. Quelle différence faites-vous entre ces notions ?
0: Je pense que la différence, je suis pas un spécialiste de la géographie et de la géopolitique. Le concept d'Indo-Pacifique, c'est plutôt un concept géopolitique. L'Asie-Pacifique, c'est un terme qu'on utilisait plutôt jusqu'en 2016. On est passé à l'Indo-Pacifique à partir de 2016 et la France a publié sa première stratégie Indo-Pacifique en 2018, me semble-t-il. Et l'enjeu ou la manière d'aborder le sujet, c'est de raisonner sur les flux. Les flux qui irriguent cette région, qui, comme vous l'avez souligné, est le centre de gravité économique et démographique du monde aujourd'hui.
1: Alors, la France veut être une puissance d'équilibre dans la région. Est-ce possible quand la rivalité Chine-États-Unis structure de plus en plus les relations entre les États ?
0: L'enjeu, c'est justement pour la France de porter une voix qui est différente de celle de la polarisation. La voie du respect du droit international, la voie du respect de toutes les souverainetés de chacun, et de proposer à chacun de nos partenaires un partenariat de souveraineté pour les aider à faire face à leurs enjeux de sécurité.
1: Un des partenaires, justement, dans un espace aussi vaste, personne n'agit seul. Vous avez la charge des relations militaires avec de nombreux partenaires de la région. Quels sont aujourd'hui nos partenaires les plus importants ?
0: Je pense que tous les partenaires sont importants. Je dirais les voisins de la Polynésie, pour moi, c'est des partenaires importants. Et je salue la présence des îles Cook pour l'exercice Marara. Et on aura également des Kiribati qui viendront, nos voisins du Nord. Les Chiliens sont présents également, nos voisins de l'île de Pâques. Donc voilà, ces partenaires sont importants. Et puis après, comme vous l'avez mentionné, les tensions dans la zone Asie-Pacifique débordent dans la région. Et donc c'est important de travailler aussi avec les Américains, avec le Canada, le Japon, qui sont tous des partenaires qui sont présents ici pour l'exercice Marara.
1: Et vous rentrez aussi d'une visite officielle en République de Corée, un pays qui paraît là encore loin de la Polynésie, mais qui est un acteur majeur de l'Asie-Pacifique. Que faut-il retenir de cette visite ?
0: Je pense que la Corée, ce dont on peut se souvenir, c'est qu'il y a une guerre terrible en Corée, qui s'est terminée en 1953, et dans laquelle un bataillon français a combattu au sein de la force des Nations Unies en Corée. Et donc je me suis rendu en Corée pour assister à l'inhumation de deux vétérans qui avaient combattu dans ce bataillon de Corée, qui ont demandé à reposer au cimetière militaire de l'UNC à Busan, aux côtés de leurs camarades. Et donc ce lien du sang entre la Corée et la France, ce lien mémoriel, reste très fort aujourd'hui.
1: On va terminer avec cette question. On va quitter le Pacifique, mais pas tout à fait les enjeux maritimes, parce qu'au fond, ce qui se joue dans le détroit d'Ormuz, ce sont aussi des questions qui parlent à une puissance maritime comme la France. Vous les avez évoquées, ces missions. Vous avez commandé le porte-avions Charles de Gaulle. Plusieurs Polynésiens sont engagés sur ce porte-avions. Quel regard doit-on porter aujourd'hui, selon vous, sur ce qui se passe au détroit d'Ormuz?
0: Moi, je suis très fier d'avoir eu ces Polynésiens sous mes ordres à bord du Charles de Gaulle. Et je peux vous dire que c'est des marins de grande valeur, de grande qualité. Et je suis toujours heureux de les retrouver. J'en ai retrouvé certains ici là, depuis que je suis là. Ce qu'on peut retenir de la crise aujourd'hui à Ormuz, c'est que la crise est à Ormuz, mais l'économie est mondialisée. Et donc finalement, l'impact sur les flux pétroliers à Ormuz a un impact dans le Pacifique, ici dans la région également.
1: Merci, Amiral, d'avoir été avec nous ce soir et pour ces éléments de réponse.
0: Malolo.
1: Imaginez pouvoir circuler entre Tahiti et Mo'oria ou entre les îles de la société de façon illimitée. C'est ce que proposent les nouveaux passes du groupe Toitea qui compte innover dans un secteur devenu très concurrentiel. Yann Roy sur des images d'Esther Cuneo.
2: C'est l'effervescence à la gare maritime de Papeete. Dans quelques minutes, la Petay Express va quitter le quai. Direction les Raromatei, avec un premier toucher à Waibe. Un bateau dont le groupe Toitea compte optimiser l'utilisation. Un pass annuel est désormais proposé et permet de voyager en illimité entre les îles de la société.
3: En leur proposant du coup un produit à bas prix, mais qui a une récurrence du coup tous les mois, notre objectif c'est d'aller parler à un plus grand nombre de personnes, donc ouvrir le panel de clients qui sera potentiellement dans la Petay Express demain, et leur donner du coup l'accès au navire de manière, on va dire, démocratisée.
2: L'enjeu pour l'entreprise, rester à flot dans un secteur devenu très concurrentiel.
3: Le secteur du transport de manière générale en Polynésie est complètement saturé. On le voit sur Mo'oria et malheureusement Tereva où on a fait les frais. On l'a aussi sur les îles sous le vent avec deux compagnies aériennes et une compagnie maritime qui est la nôtre. Et c'est vrai que le nombre de places offertes est bien supérieur à la demande. Ces dernières années, on a vu bon nombre d'acteurs arrivés sur le marché. Donc, d'un coup, il y a eu une augmentation très rapide en fait, de l'offre.
2: Depuis février, la Petay Express est sortie de redressement judiciaire. L'horizon s'est donc dégagé. Mais dans un environnement très concurrentiel, avec des marges réduites, des incertitudes sur les prix des carburants, pas question de baisser la garde pour la compagnie.
1: L'esprit navigateur des Polynésiens se retrouve également chez nos sportifs à l'étranger. On voit cela dans Terra Sport. Teivao nous a rejoint. Bonsoir Désiré. Alors, nos Tahitiens toutes voiles dehors, l'équipage des Black Pearls vient de décrocher leur qualification pour la SSL Gold Cup en Suisse.
4: La SSL Gold Cup, c'est la Coupe du Monde de voile. Pour se qualifier, nos 9 Polynésiens ont navigué bien loin de l'océan. Les Black Pearls, sans Jack Sparrow mais avec Teva Plichard à la barre, ont disputé 6 manches dans le lac de Neuchâtel. Les Tahitiens étaient opposés au Maroc, au Mozambique et aux Seychelles. Sur ces 6 manches, les représentants du Fénois en remportent 4. Ils finissent premiers de leur groupe et se qualifient pour les finales de la SSL Gold Cup. Ça sera en fin d'année à Rio de Janeiro.
1: Ah, Désiré, ce n'est pas la première fois que les Black Pearls s'illustrent à ce niveau de compétition.
4: En 2023 déjà, lors de la dernière édition de la SSL Gold Cup, Teva Pichard et son équipage étaient déjà présents. Ils avaient atteint les 8e de finale, c'était alors aux Canaries en Espagne. Au Brésil cette année, ils seront de nouveau confrontés aux 40 meilleures nations sur la planète. Les Black Pearls sont donc de très beaux ambassadeurs pour la voile tahitienne.
1: Et on met les voiles pour Saint-Raphaël sur la Côte d'Azur. Maintenant, notre professionnel de handball, Jonathan Mapou, est sur le point de boucler sa 10e saison chez les pros.
4: À 29 ans, le colosse polynésien est une pièce maîtresse de l'équipe de Saint-Raphaël. Avec son club, Jonathan Mapou occupe la 5e place du championnat de première division. Mercredi soir, ils ont signé un succès important face à Tremblay sur le score de 44-36. Grâce à cette victoire, le pivot tahitien et ses partenaires de Saint-Raphaël peuvent encore croire à une qualification en Coupe d'Europe. Une nouvelle saison aboutit tant sur le plan personnel que sur le plan collectif. On écoute tout de suite Jonathan Mapou.
5: Pour l'instant, on est satisfait parce qu'on a enchaîné la première partie de saison avec la Coupe d'Europe. C'était très dur physiquement Et pour l'instant, voilà, on est à quelques points de la cinquième place. C'était l'objectif qu'on s'est fixé. Donc collectivement, on n'est pas loin de ce qu'on voulait. Maintenant, il nous reste voilà, ce dernier match à la maison qu'il faudra impérativement gagner. Après, on sera plus maître dans notre destin. Et d'un point de vue individuel, aussi satisfait parce que physiquement, j'ai pu faire tous les matchs de l'année, que ce soit en Coupe d'Europe, que ce soit en Championnat de France et en Coupe de France. Donc je suis très, très content. Je remercie, tout va bien. Et en termes de stats, je suis sur une de mes meilleures saisons aussi. Donc voilà, très content de la saison de cette année.
1: Désiré, l'amour nous fait traverser les océans, celui en tout cas que partage un couple presque en or sur la Gold Coast.
4: C'est Hinata Montebello et Gonzalo Del Rio, le couple.

Vous écoutez Radio Tido, autre communiqué de cette matinée. Le maire de la commune de Lipou informe la population que les personnes sollicitant leur inscription sur la liste électorale spéciale devront déposer leur demande au plus tard le lundi 8 juin 2026 auprès du bureau des élections de la mairie de Lipou. Une permanence sera assurée au bureau des élections ce samedi 6 juin de 8h ce matin jusqu'à 12h, communiqué et donc qui émane de la commune de Lipou, signé par le maire. Communiqué concernant le CMS de Kouaoua, surtout concernant l'organisation de l'activité médicale du 4 juin au 29 juin 2026, la province informe la population de Kouaoua que le centre médico-social se réorganise comme suite. À compter du jeudi 4 juin à 12h au lundi 29 juin à 8h, pas de médecin, les consultations médicales se feront par téléconsultation dont le planning hebdomadaire est affiché au CMS. Les soins infirmiers ainsi que les autres activités sont maintenues aux horaires habituels d'ouverture. Les urgences ne seront pas assurées en dehors des horaires d'ouverture. Et puis en cas d'urgence, veuillez contacter le SAMU Centre 15. Le numéro est gratuit. Pour plus d'informations, contactez le CMS au 47 75 50. La province remercie notamment la population de sa compréhension et l'appelle à la prudence et puis à la vigilance. Et puis concernant le CMS de Canala, la province informe la population de la commune de Canala qu'à compter du lundi 8 juin 2026 au 30 juin 2027, les travaux d'opération de réaménagement et de mise en conformité électrique seront réalisés au dispensaire de Canala. Durant toute la durée des travaux, le dispensaire restera ouvert au public et assurera la continuité du service à la population en maintenant aux jours et aux heures habituelles du lundi au vendredi. Les consultations et téléconsultations médicales, les renouvellements d'ordonnances, les soins infirmiers, les pansements et les injections, les prises de sang, la PMI et la vaccination, les consultations de la sage-femme et puis les consultations des vacataires. Les week-ends et puis les nuits et les urgences ne seront pas assurées par le CMS. Il faudra contacter le SAMU, centre de régulation, au numéro gratuit et 15 au besoin. Permanence aide médicale relocalisée au centre médico-commercial Village. L'agent AMN vous accueillera en permanence les mardis matin, mercredi matin et jeudi matin aux horaires habituels au centre médico-commercial du village. La province s'excuse auprès des usagers des désagréments occasionnés et remercie notamment la population de Canala de sa compréhension. Bienveillante et appelle à la plus grande prudence durant cette période. Communiqué donc de CMS signé de Milanka Oudari, directrice adjointe de la direction des affaires sanitaires sociales, de la prévention et de la solidarité en province nord, et qui referme ce premier service sur les ondes de Tido Radio. Le prochain rendez-vous est donc prévu à 11h pour le deuxième on ce samedi 6 juin 2026. 7h, vous aurez bien entendu rendez-vous avec le journal de cette matinée avec nos amis de la rédaction. En attendant, poursuivons en musique et voici George Calran du côté du Vanuatu.

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0: Il est 6h30, place au journal de la rédaction, présenté par Charlotte Manévy. Bonjour Charlotte.
7: Bonjour Belinda, bonjour à tous. Non-lieu général dans l'affaire dite de la CCAT. 2 ans après les violences de 2024, les juges d'instruction ont estimé qu'il n'y avait pas d'éléments suffisants contre les 14 personnes mises en examen. Nous serons en ligne dans un instant avec Louis Chauchat, avocate de 3 d'entre eux. Les blocages menacent la santé et l'économie d'Ouvéa. Message lancé hier lors d'une marche organisée pour demander la reprise des vols 3 mois après le début du mouvement contre le déménagement d'Aircal. La campagne pour les provinciales nuit-elle au travail des élus du Congrès? Après une annulation la veille, la séance d'hier a dû être écourtée faute de quorum. Enfin, nous parlerons football à la fin de ce journal. Yengen, Sénégé, où c'est l'affiche du jour en match avancé de la 11e journée de Super League. Les juges d'instruction ont donc estimé qu'il n'y avait pas d'éléments suffisants contre les 14 personnes mises en examen dans l'affaire dite de la CCAT et ont ordonné hier le non-lieu. 7 personnes avaient été envoyées en France pour y être placées en détention provisoire. Le parquet a fait appel cette nuit pour nous de cette décision. Pour en parler, nous sommes en ligne avec Louis Chauchat. Bonjour.
8: Bonjour.
7: Vous êtes l'avocate de Brenda Wanabo-Ipezé, Joël Chibaou et Guillaume Vama. Alors, quelle a été votre réaction lorsque vous avez appris la nouvelle?
8: On a tous été soulagés. C'est un travail d'équipe et tous les avocats de la défense, parce qu'on est tout un groupe et tous les avocats se joignent à moi et se réjouissent de cette décision dont qu'on attend depuis longtemps. Et comme l'a dit François Saint-Pierre, qui est l'avocat de Frédéric Mouliava, ça nous prouve quand même que l'état de droit existe. Et donc, c'était une décision qu'on prend avec soulagement.
7: Vous avez parlé à certains de vos clients déjà de cette décision?
8: Oui, ils ont tout. Enfin, c'est vraiment le soulagement général, c'est ça, parce que quand vous êtes accusé à tort et que vous avez été pointé par les politiques pour des infractions qui sont extrêmement graves, comme étant les responsables, et que finalement on rappelle que que vous êtes innocent, c'est quelque chose, voilà, et que grâce au dépaysement du dossier, c'est-à-dire au transfert de ce dossier à Paris, les règles de droit, on a pu regarder ce dossier, le décortiquer, et les règles de droit ont été respectées sans instrumentalisation politique, sans parti pris, quelque chose qui aurait pas pu être le cas en Nouvelle-Calédonie. Donc tout le monde est très très soulagé.
7: Alors plus d'un an et demi d'instruction, hein, je crois que l'ordonnance de non-lieu fait plus de 250 pages. Que disent les juges pour justifier cette décision retentissante?
8: Ouais, c'est un travail colossal qui a été fait avec vraiment énormément d'actes qui ont été réalisés et une ordonnance de plus de 200 pages qui est très très motivée. Les juges co-saisis, c'est 3 juges d'instruction co-saisis d'études du dossier qui ont vraiment fait un travail considérable et qui retiennent qu'il n'y a aucune charge, il n'y a aucune charge contre les mis en cause ou contre quiconque d'avoir commis des faits donc de participation à l'association de malfaiteurs ou à tout délit de crime en bande organisée. Alors, tout ça, ils établissent que les personnes mises en examen n'ont pas participé ou en tous les cas n'ont pas préparé ces faits-là. Donc, dire que la CCAT a organisé, a orchestré ce narratif-là ou alors que les personnes individuellement, c'est faux.
7: Alors, le parquet, en quelques mots, a décidé donc de faire appel. Que va-t-il se passer maintenant ?
8: Maintenant, c'est les suites des procédures, comme on s'est battu à chaque reprise. Il va y avoir les audiences devant la chambre d'instruction pour savoir si effectivement cette ordonnance de non-lieu va tenir ou non. Mais c'est une nouvelle énorme pierre à l'édifice qui arrive à montrer qu'on peut enfin changer le narratif et les faits. Parce que suite à tout ça, on voit qu'on va... On contre les attaques politiques et les accusations mensongères qui ont vraiment été martelées depuis le début dans ce dossier. Il faut revenir à du juridique, il faudra que cette décision ensuite soit lue et qu'on ait les éléments vraiment pratiques, mais en tout cas, il n'y a pas d'éléments qui permettent de dire qu'il y a eu une concertation, une organisation frauduleuse pour arriver à aboutir aux émeutes. On ne dit pas, les juges ne disent pas que les violences n'ont pas existé, ils ne disent pas que les incendies ou les destructions n'ont pas existé, ils disent que ce n'est pas instrumentalisé, ce n'est pas des personnes qui ont donné des ordres et des directives, ce n'est pas une association de malfaiteurs. Et il n'y a pas de bande organisée.
7: Merci beaucoup Louis Chocha d'avoir été avec nous ce matin. Je rappelle que vous êtes l'avocate de Brenda Wanaboy-Pézé, Joël Tchibaou et Guillaume Vama. Et ce matin, le FLNKS salue bien sûr la décision. La justice a fait son travail, estime le mouvement indépendantiste, tandis que Nicolas Metzdorf dénonce les juges rouges qui ont encore une fois démontré leur parti pris. Fin de citation. Sonia Bakès, la présidente de la province Sud, a elle estimé sur sa page Facebook que le système judiciaire français devient fou. Les violeurs, les casseurs laissés en liberté et les honnêtes gens abandonnés. Peut-être qu'il serait temps que les juges aient à rendre, je cite encore, des comptes au peuple au nom duquel ils sont censés rendre la justice. Fin de citation. On continue à parler justice ce matin avec cette affaire d'agression et de vol à Yengen. Un retraité de 74 ans, victime d'un cambriolage violent, c'était en septembre dernier. Quatre suspects comparaissaient hier devant le tribunal correctionnel. L'affaire a été renvoyée au 29 juillet. Marine Guyenne.
6: Les faits remontent au 7 septembre 2025. En plein après-midi, trois individus s'introduisent au domicile du septuagénaire. La victime est frappée à l'arrière du crâne avec une poêle en fer, puis rouée de coups de poing jusqu'à perdre connaissance. À son réveil, l'homme est ligoté et une couverture placée dans la bouche l'empêche d'appeler à l'aide. Pendant qu'un des agresseurs le surveille, les deux autres fouillent la maison et emportent divers biens. Les auteurs prennent ensuite la fuite à bord d'un véhicule décrit comme particulièrement bruyant. Malgré ses blessures, la victime ne sollicite pas les secours. 8 jours plus tard, elle se rend à la gendarmerie avec l'aide d'un ami. 5 jours d'incapacité totale de travail seront déterminés après examen médical. 4 auteurs présumés sont finalement interpellés après plusieurs mois d'enquête. 3 sont placés en détention provisoire, le 4e a été placé sous contrôle judiciaire. Présentés aujourd'hui devant le tribunal correctionnel, les 4 prévenus encourent jusqu'à 10 ans d'emprisonnement. L'affaire a toutefois été renvoyée au 29 juillet prochain à 8h.
7: À Ouvéa, une 50aine de personnes a participé hier à une marche pacifique pour demander la réouverture de l'aérodrome. Il est fermé depuis un peu plus de 3 mois maintenant en raison du blocage décidé par les collectifs opposés, vous le savez, au déménagement d'Aircal à Tontouta. Les manifestants dénoncent notamment l'impact de l'absence d'avions sur la santé et la vie économique. Marine Guyenne.
6: Avec un départ donné à 14h depuis la tribu de Banouch, une 50aine de personnes ont rejoint l'aérodrome d'Ouvéa. Une mobilisation qui se voulait avant tout pacifique, avec la volonté de dialoguer et d'exprimer les difficultés rencontrées par la population depuis la fermeture de cette infrastructure essentielle pour l'île. Parmi les participants, Mahou Georges, entrepreneur dans le secteur du BTP et originaire d'Ouvéa.
9: Notre démarche, elle était simple et pacifique. On a démontré aujourd'hui, ça s'est bien passé. L'initiative était de demander au collectif qui occupe l'aérogare de Ouloup de laisser libre circulation à la population, donner ses doléances, surtout dans l'enseignement, car on a beaucoup de problèmes aussi au niveau de l'enseignement. On n'a plus de psychologues, on n'a plus de personnes qualifiées pour suivre des enfants.
6: Pour les habitants comme pour les professionnels, les conséquences du blocage se font sentir dans de nombreux domaines. Déplacements, activités économiques, approvisionnement ou encore accès aux soins. Tous espèrent désormais une réouverture prochaine de l'aérodrome. C'est également le constat de Mathieu Bigeon, infirmier au dispensaire d'Ouvéa. On a deux représentants.

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4: Voilà, ouais, juste couper la tête, pas qu'il ment trop.
5: Ok, merci beaucoup à vous deux, puis bon week-end.
4: À vous aussi, bon week-end, Tata.
6: Ils ont partagé le téléphone, du coup,
4: ouais,
6: j'ai pas compris.
4: Chacun sa question,
6: c'est
4: voilà.
6: Ça.
4: C'est bien, c'est pratique.
6: C'est mignon, oui. Je vous rappelle le numéro de téléphone si vous avez une question à poser à Sébastien, le 258-258, et nous enchaînons avec un autre auditeur. Bonjour.
7: Bonjour, madame.
6: Bonjour, monsieur. Sébastien.
4: Bonjour.
7: Bonjour, c'est pour les tailles, s'il vous plaît.
4: Pour la taille ?
7: Oui, la taille, oui.
4: De quoi ? De l'herbe ou des fruitiers ?
7: Des fruitiers, avocatiers.
4: Ok,
7: puis...
4: alors, ça sera, on a le 18, le 19, 27, 28, 29.
7: Ok, 27...
6: 28 et 29.
4: Et 29, oui.
6: Il y a encore un peu le temps, hein ?
4: Oui.
7: Oui, ok, c'est bon, on aura le temps, quoi. Merci.
6: De
4: merci
6: rien.
4: À vous.
7: Merci, bonne journée.
4: Un bon week-end.
6: Bon week-end également.
7: Merci. À vous de même.
6: Il y a beaucoup de personnes qui demandent pour les avocats. Hein.
4: Oui, bah oui, ils ont bien donné cette année. Donc là, maintenant, d'ailleurs, c'est l'occasion de, s'ils sont un peu grands ou ils gênent, c'est le moment de les tailler. Parce que c'est la fin des fruits, ils n'ont pas encore commencé à redémarrer, ils vont rentrer en repos pour l'hiver.
6: Ouais.
4: Donc on peut tailler, comme ça, dès le retour des journées qui s'allongent et de la chaleur, ils vont bien redémarrer.
6: Donc c'est l'idéal, c'est ce mois-ci, c'est ça ?
4: Oui, tout à
6: fait.
4: Faut
6: pas louper.
4: En général, tous les fruitiers, c'est juste après la récolte. Comme ça, ils ont bien donné, ils se sont fatigués, on les taille un peu, ça les repose.
6: On attend pas un petit peu avant d'avoir récolté ?
4: On peut le faire en même temps.
6: D'accord. Ouais, ah oui, comme
4: carrément.
6: Ça,
4: au moins une pierre
6: tranquille,
4: de ouais.
6: Exactement.
4: On prend des risques une seule fois en tournant la rampe.
6: Ah oui. Allez, prochain auditeur, bonjour.
8: Oui, bonjour.
4: Bonjour.
6: Bonjour, quelle est votre question, monsieur ?
8: Oui, je veux savoir un renseignement pour pouvoir planter des patates.
4: Mmh.
8: Il faut que la terre soit bien travaillée.
4: Ah oui, il faut bien retourner la terre, bien retirer les cailloux, tout ça, il faut que ce soit bien léger, bien ameubli et bien, vraiment bien fin. Pourquoi ? Parce qu'en fait, il faut que la racine puisse se développer et grossir. Si elle est gênée, si la terre elle est trop dure, elle n'arrive pas à gonfler, et du coup, on n'a pas des belles patates. Mmh. C'est pour ça que c'est bien de faire sur des buttes, parce qu'une fois qu'on a fait des buttes, en fait, il n'y a pas de résistance, en fait, ça peut gonfler à l'intérieur.
8: D'accord.
4: Ouais.
8: Ok. Ok. Ben merci. Bonne journée.
4: De rien.
8: Bon week-end.
6: Bon week-end également.
8: Allez.
4: Tata.
6: Je vous rappelle le numéro pour toutes vos questions. N'hésitez pas. Sébastien est là pour répondre à tout. Tout,
4: oui,
6: le 258-258, la dernière ligne droite de cette demi-heure avant de retrouver le journal de la rédaction. Et nous avons un auditeur, bonjour.
9: Bonjour.
4: Bonjour.
6: Quelle est votre question, madame ?
9: Alors, ma question est la suivante. J'ai un caféier qui était magnifique l'année dernière, mais aujourd'hui, toutes les feuilles sont jaunes. Je ne sais pas ce qu'il faut faire pour le sauver, en fait.
4: Alors, il y a des périodes où ils perdent leurs feuilles. Moi, je sais qu'à la maison, c'est pareil. Ils étaient bien verts, ils ont bien donné. Et là, en fait, ils ont perdu leurs feuilles, ils ont jauni. Il n'y a quasiment plus de feuilles dessus. Et après, ils redémarrent. Mais par contre, vous pouvez les aider à bien redémarrer en apportant un engrais riche en azote ou faire soi-même un engrais riche en azote. C'est-à-dire, vous allez utiliser du faux mimosa, par exemple. Vous mettez à macérer dans l'eau. Donc, faux mimosa, c'est en gros, on va prendre 1 kg de matière végétale, donc de feuilles, tout ça. Bien, vous écrabouillez un peu. Vous mettez dans 10 litres d'eau, vous laissez macérer une quinzaine de jours et vous arrosez avec
9: du faux mimosa.

0: faux mimosa, il y a quoi encore qui est riche en azote, il y a le tournesol moxicain, là, ces espèces de fleurs comme des marguerites jaunes qu'on trouve sur le bord de route, des fois maintenant, c'est une plante invasive en plus. Ça aussi, c'est très riche, ça apporte de l'azote, une fois que ça se décompose, ça ramène de l'azote au sol.
1: Entendu, bon, en fait, c'est de l'azote qui manque.
0: Voilà, ouais, pour un beau feuillage bien vert.
1: Entendu. Bah, écoutez, merci beaucoup. Bonne
2: merci.
1: Journée.
2: Bonne journée. Bon week-end. Et bien sûr, on continue de parler jardinage ce matin. Alors, un petit... du coup, on n'a pas eu le temps de discuter ensemble. Un autre auditeur, bonjour.
3: Oui, bonjour.
0: Bonjour.
3: Je vous appelle au sujet d'un citronnier, quatre saisons. En fait, avant, les citrons étaient bien jaunes. Maintenant, ils sont tous...
0: marron, gris un peu.
3: Ouais, voilà, c'est ça. Je me demandais s'il y avait quelque chose à faire.
0: Oui, il y a quelque chose à faire. En fait, pas pour ceux-là qui sont déjà tachés ou abîmés. Hein, en fait, à l'intérieur, ils sont bons. Et c'est juste la pellicule de surface, hein, qui est la chlorophylle qui a été enlevée par des acariens. Okay. C'est, qui viennent, dès que le citron est en formation, c'est des ordres des petites araignées, donc des acariens qui viennent et qui grignotent et qui retirent les petites cellules vertes de la peau. Et ça fait cet aspect un peu passé au papier de verre et marron brûlé.
3: Ouais.
0: Donc, pour se débarrasser de ça, vous pouvez utiliser, il y a des traitements à base d'huile minérale qui existent dans le commerce, qu'on peut pulvériser sur les jeunes citrons en formation, mais surtout aussi sur les branches et les feuilles, pour en tout cas tuer ces acariens. Et après, sinon, vous pouvez également faire un traitement avec de l'eau et du savon de Marseille, et de l'huile de colza, ça revient à peu près au même, hein, c'est une matière un peu collante et qui va faire comme une laque sur le fruit, et vous pulvérisez ça une fois par semaine sur l'ensemble du citronnier, mais en tout cas sur surtout sur les branches où il y a les fruits qui sont abîmés ou qui risquent d'être abîmés.
3: Les proportions pour ça, c'est...
0: Alors, pour la recette qu'on fait soi-même, c'est une cuillère à café d'huile de colza, entre, on va dire, une grosse cuillère à soupe de savon de Marseille râpé, tout ça dans 1 litre d'eau bien mélangé et en pulvérisation.
3: D'accord, super. J'ai une autre question par rapport aux avocatiers. Vous parliez de taille, le 27, 28, 29.
0: Oui.
3: Vous pouvez expliquer pourquoi ? En fait, je voudrais comprendre pourquoi pour ces jours-là.
0: Là, c'est des lunes qui sont uniquement pour les fruits, ou c'est-à-dire que la sève, elle va être conservée, elle va dans le milieu de la plante, pas vers le haut. Du coup, ça va les permettre de faire des rejets latéraux.
3: D'accord, mais voilà. Ça veut dire que c'est quoi ? C'est lune descendante, c'est lune montante, c'est...
0: Alors, on attaque la lune descendante.
3: D'accord,
0: on attaque la lune descendante et c'est juste avant la lune exacte pour les racines et les tubercules, c'est-à-dire c'est la lune pleine descendante.
3: D'accord, donc c'est quand on attaque la lune descendante. Ouais, très bien.
0: C'est ça.
3: Merci beaucoup.
0: Merci. Bon week-end.
3: Bon week-end, au revoir.
0: Tata.
2: Bon week-end, au revoir. Le dernier auditeur de la première partie, 1, 2, 3, planté, avant de se retrouver après le journal de la rédaction. Bonjour. Allô.
4: Oui,
0: allô.
4: Bonjour.
2: Bonjour madame.
0: Bonjour.
4: Oui, bonjour vous deux. J'ai une question pour Sébastien.
0: Oui, je vous écoute.
4: Pour mes colombos, j'ai envie de couper mes colombos, mais c'est pour quand ?
0: Alors, le 16, le 17, le 25 et le 26 juin.
4: 16, 17 ?
0: 25, 26.
4: Ok, merci Sébastien.
0: De rien.
4: Bonne journée à vous deux.
0: Bon week-end, tata.
4: Merci à vous, je suis...
2: Bon week-end. Eh bien, ça a été rapide. Du coup, on va pouvoir prendre un autre auditeur. Bonjour.
5: Oui, allô, bonjour, Anne-Cette Première. Bonjour. Sébastien. Moi, j'aurais une question, s'il vous plaît. J'ai deux pieds de manguier dans la cour. Ils sont gros. Ils rapportent très bien quand c'est la saison des mangues. Ils me font de très belles grosses mangues. Mais là, je pense qu'ils doivent être malades parce que le tronc, vous voyez, le tronc, il est un peu... Ils sont un peu verts.
0: Ah, le tronc est vert. C'est de la mousse, en fait, qui a poussé dessus.
5: Voilà, comme un genre de mousse, ou je ne sais pas, c'est vert.
0: Ouais,
5: c'est
0: l'humidité qui provoque ça. Vous pouvez nettoyer les troncs avec de l'eau et du bicarbonate de soude. Là, vous mettez une bonne dose de bicarbonate par litre d'eau. En gros, vous mettez 2 cuillères à soupe de bicarbonate. Vous mélangez bien avec l'eau et vous passez en pulvérisation, ou au mieux au pinceau, un gros pinceau large, sur le tronc une fois par semaine.
5: Ah, une fois par semaine ?
0: Oui,
5: d'accord.
0: Oui.
5: Du bicarbonate de soude.
0: Voilà,
5: qu'on trouve dans le commerce.
0: Exactement, ouais.
5: D'accord. Ok, je vais essayer parce qu'ils sont tout verts et puis ça monte.
0: Ouais, c'est un champignon. Enfin, c'est de la mousse en fait, hein, qui étouffe l'écorce et ça peut faire même des crevasses et abîmer le tronc. Donc, il faut mieux traiter, ouais.
5: D'accord, parce que sinon, ils me rapportent quand même des belles mangues.
0: Ouais, il faut mieux agir tout de suite avant que ce soit trop tard.
5: D'accord. Bon, ben, deux cuillères à soupe de bicarbonate, donc combien de litres d'eau?
0: Un litre, pour un litre.
5: Un litre,
0: oui.
5: Pour un litre.
0: C'est ça.
5: Et soit en pulvérisation, soit au pinceau.
0: Voilà. Au pinceau, c'est mieux, comme ça, au moins, c'est sûr que ça va partout.
2: Ça incruste bien.
0: Voilà.
5: D'accord, ben, je vais essayer alors. Ben, merci.
0: Merci.
2: Bon, de rien, bon week-end à vous, madame.
0: Tata.
5: Au revoir.
2: Au revoir. Eh bien, merci Sébastien.
0: Merci Belinda.
2: On marque une petite pause
0: petite.
2: Information.
0: Bien sûr.
2: Et on se retrouve tout à l'heure.
0: À tout de suite.
2: À tout de suite. En tout cas, le journal, c'est maintenant.

0: Bonjour Fétou et bonjour Soane à la Régie Radio. Bonjour à tous, heureuse de vous retrouver dans ce flash d'information de ce samedi matin. L'IPMD, insertion professionnelle militaire découverte, fête ses 20 ans cette année. Et pour marquer cet anniversaire, une messe sera célébrée ce samedi matin 9h en la chapelle de l'Anneau. Un hommage particulier sera rendu à Juan Bustillo qui a beaucoup œuvré pendant de longues années en faveur de l'insertion militaire des jeunes Wallisiens et futuniens. Et puis ça y est, c'est officiellement le début des vacances mi-trimestrielles au Fénois. Depuis la sortie des classes hier vendredi, plus de 2700 élèves de la maternelle au lycée sont en congé scolaire pour les deux prochaines semaines. Parmi eux, une centaine d'élèves boursiers originaires de Futuna, scolarisés à Wallis, qui doivent rentrer chez eux auprès de leur famille. Hier, un premier vol inter-île a transporté 12 élèves. Un autre est prévu ce samedi. Des vols boursiers programmés jusqu'à jeudi prochain plus tard, sous réserve bien entendu des aléas climatiques ou d'éventuels problèmes techniques. Et un début de vacances marqué hier par la fin des festivités dans le cadre des Journées européennes de la jeunesse dans les établissements scolaires. Mais ces Journées européennes de la jeunesse se poursuivent tout au long de ce week-end et ce jusqu'à lundi. Ce samedi matin de 8h30 à 10h à Vaitupu, une rencontre est prévue entre les jeunes du Juvena de Wallis et Futuna et la chef de la Commission européenne Céline Ruiz. Céline Ruiz qui hier a clôturé donc le programme de ces journées avec les écoliers du territoire, une rencontre qui s'est tenue à Malaitoli. L'actualité dans la région, 2 ans après la crise insurrectionnelle meurtrière en Nouvelle-Calédonie, un non-lieu général vient d'être ordonné en faveur des militants indépendantistes Kanak accusés d'avoir orchestré les émeutes de 2024. 14 personnes, dont le leader du FLNKS, Christian Théin, avaient été mises en examen. Plusieurs militants avaient été transférés et incarcérés dans l'Hexagone avant d'être remis en liberté l'année dernière. L'épilogue d'un dossier qui fait tâche pour Maître François Roux, l'avocat historique du FLNKS, ancien conseil de Christian Théin, mais une décision des juges d'instruction qu'il accueille avec satisfaction. Maître François Roux envisage désormais des voies de recours. Le parquet de Paris, quant à lui, fait appel de la décision. Et religion dans le diocèse de Wallis et Futuna. Les futurs communiants de la paroisse de Mou'a au sud de Wallis entrent ce samedi dans la période des retraites spirituelles. Au total, plus d'une cinquantaine d'enfants sont concernés avec une première retraite ce matin. Elle se déroule en ce moment dans la salle paroissiale de réunion. Un temps spirituel avancé cette année en raison d'un changement de calendrier des sacrements en lien avec la bascule complète de l'enseignement primaire à l'État. Chaque curé de paroisse décide désormais lui-même des dates de ces événements. Et pour la paroisse de Mou'a, les communions auront lieu cette année le dimanche 30 août, alors que jusqu'à présent, elles se déroulaient en même temps pour tout le diocèse au mois d'octobre. Et pour terminer ce flash, parlons activités sportives pendant ces semaines de vacances. Vous le savez, à chaque période de congé scolaire.
1: 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Give which one you want a vote. Texting on 0487 991057. Shout out to Ian from Nakara. Regularly texting in requests. I love that there's a request there from Plains of Pepperminyati from Slim Dusty. I think that's a good enough request that might sneak in there, Ian, even though, you know, technically we're not doing request hour. But hey, at this hour of the morning, I'm just happy that someone's awake and talking to us. And actually, Ian, you'll be happy with this. You're a regular texter in suggesting songs, regularly with Linda Ronstadt and Warren Zevon. I did see in the ABC playlist today, we've got Linda singing a Warren song. So stick around for that. Actually, you know, credit where credit's due. I think the ABC playlist today is pretty banging, so make sure you keep listening with me. I'm with you all morning through to 11 o'clock, so stick around, of course. We've still got the regulars. Amelia's not here, but we're still doing all the regular things. Gardening hour at 9. Don't you...

Eh bien voilà, ce matin nous sommes donc partis du côté du nord de Kanaké pour leur souhaiter également de passer une excellente matinée et surtout un excellent week-end. Et c'est notamment avec des groupes locaux très connus comme le groupe Coupé Loup, vous venez d'écouter bien sûr Holiday, le groupe Natural Gang avec une chanson intitulée Pueyi et Kiwi, et vous avez également écouté bien sûr dans la région Tube à Kapoumé, c'est le groupe Kapechori, le groupe Abadjama du côté du nord et à Mayenne du côté de Koumak. 8h30, je vous rappelle le rendez-vous en ce qui concerne nos émissions à 9h. Vous aurez donc ce matin l'émission Handispeak, une émission consacrée à nos handicapés.